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3: Bonjour à tous et encore une fois, merci de votre fidélité à cette nouvelle édition de Vue d'Afrique, le magazine d'actualité africaine en langue française sur Canal Afrique. Je suis Joëlle Mouteba à la présentation et au menu de ces 55 minutes d'actualité. Le président sénégalais Bassirou Diomaye Faye a été désigné dimanche président en exercice de la CEDEAO à l'issue de la 69e session ordinaire de la conférence des chefs d'État et de gouvernement tenue en Sierra Leone. Plusieurs réactions en République démocratique du Congo après l'annonce du principe de la tenue d'un dialogue national appelé à sortir le pays de sa crise sécuritaire et sociale. Sao Tomé et Principe dans l'attente des résultats de la présidentielle de dimanche qui doit départager 19 candidats. Voilà donc pour les titres, mais avant d'entrer en détail, c'est donc d'abord la place à Annie Kalongi pour le bulletin d'information. Annie, bonjour.
4: Bonjour Joël.
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4: Madame, monsieur, bonjour et bienvenue à ce bulletin d'information. Le dépouillement des votes est en cours après le premier tour de l'élection présidentielle organisée dimanche à Sao Tomé et Principe. Près de 142 000 électeurs étaient appelés aux urnes pour départager quatre candidats.
5: Le scrutin est dominé par un duel inédit entre deux figures du parti au pouvoir, l'Action démocratique indépendante. Le président sortant, Carlos Villanova, candidat à un second mandat, met en avant la stabilité politique du pays. Face à lui, le député Nito Viga d'Abreu, soutenu par l'ancien Premier ministre Patrice Trovoada. Deux candidats indépendants, le juriste Mick Joao et l'économiste Genio Tini, complètent la liste. Les premières heures du vote se sont déroulées dans le calme, malgré les inquiétudes liées à une faible participation. Si aucun candidat n'obtient la majorité absolue, un second tour est prévu le 9 août. Dans ce régime parlementaire, le président exerce essentiellement des fonctions honorifiques.
4: Le président sénégalais Bassirou Diomaye Faye est le nouveau président en exercice de la Communauté économique des États de l'Afrique de l'Ouest, la CEDEAO. Sa désignation est intervenue dimanche à l'issue du sommet des chefs d'État et de gouvernement organisé à Lungi en Sierra Leone. Il succède au président sierra-léonais Julius Maada Bio qui a dirigé l'organisation pendant un an. À la tête de la CEDEAO, Bassirou Diomaye Faye hérite d'une institution confrontée à d'importants défis sécuritaires, politiques et économiques. Parmi ses priorités figure l'opérationnalisation de la force régionale de lutte contre le terrorisme, le renforcement de l'intégration économique, l'amélioration de l'autonomie financière de la communauté et une meilleure protection des populations touchées par les crises. Lors du sommet, le président de la commission de la CEDEAO, Omar Aliéu Touraye, a appelé les États membres à renforcer leur solidarité et leur coopération afin de répondre aux attentes des populations en matière de paix, de sécurité et de développement durable. Au Mali, au moins 50 militaires ont été tués samedi dans une embuscade tendue contre un convoi de l'armée dans le nord du pays. Selon des sources locales, le convoi qui reliait Anéfis à Gao a été attaqué par des hommes armés.
6: L'armée malienne a confirmé l'attaque menée par des groupes armés terroristes, sans publier de bilan officiel, précisant qu'une enquête a été ouverte pour faire la lumière sur les circonstances de cette lourde perte. L'embuscade a été revendiquée conjointement par le groupe de soutien à l'islam et aux musulmans, affilié à Al-Qaïda, et le Front de libération de l'Azawad, une coalition de mouvements indépendantistes Touareg. Cette attaque intervient dans un contexte de recrudescence des violences dans le nord du Mali, où les groupes armés intensifient leurs offensives depuis plusieurs mois. Elle constitue l'un des revers les plus meurtriers subis par les forces maliennes ces dernières années.
4: Nous nous rendons en République démocratique du Congo où la coalition d'opposition C64 maintient la marche prévue le 22 juillet à Kinshasa malgré l'annonce par le président Félix Tshisekedi d'un futur dialogue national inclusif. Cette décision intervient quelques jours après une rencontre entre le chef de l'État et les confessions religieuses au cours de laquelle il a proposé un cadre de concertation pour apaiser les tensions politiques. L'opposition estime toutefois que cette initiative ne répond pas à ses préoccupations et continue de dénoncer un projet de révision de la Constitution qu'elle considère comme une tentative de permettre au président de briguer un troisième mandat, une accusation rejetée par le pouvoir. Les organisateurs prévoit de marcher jusqu'au palais de la nation pour remettre un mémorandum réclamant la démission du chef de l'État. Depuis plusieurs semaines, le débat sur une éventuelle réforme constitutionnelle alimente les tensions politiques. Tandis que le pouvoir privilégie le dialogue, l'opposition entend poursuivre sa mobilisation dans la rue. Et pour finir, le gouvernement du Botswana met en garde contre le recrutement frauduleux de ses ressortissants pour combattre dans les rangs de l'armée russe en Ukraine. Dans un communiqué publié samedi, le ministère des Relations internationales affirme que le nombre des Botswanais piégés par des fausses promesses d'emploi est en nette augmentation. Une fois arrivés en Russie, ils seraient contraints de participer au combat sur le front ukrainien. Les autorités indiquent recevoir des appels de détresse de citoyens décrivant des conditions de guerre extrêmement dangereuses. Aucun chiffre officiel n'a toutefois été communiqué sur le nombre des Botswanais concernés. En décembre dernier, le gouvernement avait déjà évoqué au moins deux cas présumés. Selon le collectif All Eyes on Wagner, plus de 1400 Africains auraient été recrutés par Moscou entre janvier 2023 et septembre 2025 et plus de 300 auraient perdu la vie. Et c'est tout pour ce bulletin d'information. Merci de l'avoir suivi.
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3: Annie Kalongi qui nous revient tout à l'heure pour les nouvelles sportives. En attendant, bienvenue dans la grande actualité de Vue d'Afrique. Je suis Joëlle Mouteba. Merci d'avoir choisi Vue d'Afrique pour vous informer en français. Rendons-nous tout de suite à Sao Tomé et Principe, où le premier tour de l'élection présidentielle organisée ce dimanche 19 juillet s'est déroulé dans le calme et sans incident majeur, confirmant la stabilité politique dont jouit le pays depuis plus de trois décennies. Et c'est un compte-rendu de Pamela Kumba.
7: Selon certains journaux en ligne, quelques 142 000 électeurs étaient attendus aux urnes pour choisir leur président parmi quatre candidats. Si les premières heures du vote ont été marquées par une participation jugée faible par la Commission nationale électorale, celle-ci n'a pas encore communiqué de chiffres précis sur le taux de participation. Toutefois, la mobilisation a progressivement augmenté au cours de la journée et les observateurs de l'Union européenne ont constaté une hausse de la participation en milieu d'après-midi. Malgré quelques perturbations localisées en début de scrutin, le vote s'est déroulé dans le calme, sans incident majeur, témoignant de l'attachement des Sao Toméens au processus démocratique. Alors que les agents électoraux se concentrent aujourd'hui sur le comptage des suffrages exprimés, il faut préciser que ce scrutin revêt d'une importance particulière pour ce pays de quelques 230 000 habitants, souvent présenté comme l'une des démocraties les plus stables d'Afrique. Le principal enjeu de cette élection présidentielle réside dans la confrontation entre Carlos Villanova, président sortant et favori du scrutin, et Nito Dabreu, ancien président de l'Assemblée nationale. Tous deux appartiennent au parti Action démocratique indépendante, la principale formation politique du pays. Cette rivalité interne a largement monopolisé l'attention de l'opinion publique, reléguant au second plan les candidatures du juriste Miquès Joao et de l'économiste Eugenio Tini. Pour Carlos Villanova, l'objectif était de convaincre les électeurs de lui accorder un nouveau mandat afin de poursuivre les réformes engagées ces dernières années. Son bilan est notamment évalué à l'aune de la gestion économique du pays, confronté à de nombreux défis structurels tels que la dépendance aux importations, le coût élevé de la vie et la nécessité d'attirer davantage d'investissements étrangers. Face à Carlos Villanova, Nito Dabreu, qui tente d'incarner une alternative au sein même du parti au pouvoir. Sa candidature reflète également certaines divergences sur les orientations à suivre pour accélérer le développement économique et améliorer les conditions de vie de la population. À noter aussi qu'au-delà des personnalités en compétition, cette élection constitue un test pour la solidité des institutions sao-toméennes. Les enjeux économiques de cette élection portent principalement sur l'amélioration des conditions de vie de la population dans un pays confronté à une forte dépendance aux importations, à la hausse du coût de la vie et à une économie encore fragile. Le futur président devra favoriser la création d'emplois, attirer davantage d'investissements étrangers, développer des secteurs à fort potentiel comme le tourisme, la pêche et l'économie bleue, tout en préservant l'équilibre des finances publiques. Pour les électeurs, l'enjeu majeur est de savoir quel candidat sera le plus à même de stimuler la croissance économique et de réduire la vulnérabilité du pays. Les résultats officiels du premier tour de l'élection présidentielle de Sao Tomé et Principe étaient encore attendus au moment de notre édition. Si aucun des candidats ne franchit le seuil de 50% des voix, un second tour devra être organisé le 9 août prochain. Les regards restent tournés vers le duel entre le président sortant, Carlos Villanova, et son principal challenger, Nito Dabrehu. Pamela Kumba pour Channel Africa Actualité.
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3: Le président de la République démocratique du Congo, Félix Tshisekedi, a annoncé vendredi 17 juillet l'organisation prochaine d'un dialogue national inclusif lors d'une rencontre avec les représentants des principales confessions religieuses à Kinshasa. L'initiative vise entre autres à consolider la cohésion nationale, à favoriser l'apaisement du climat politique et à renforcer l'unité du pays. Cette annonce intervient dans un contexte où les autorités congolaises cherchent à consolider l'unité nationale alors que la RDC fait face depuis plusieurs années à l'agression rwandaise dans sa partie à travers le mouvement rebelle AFC M23. Et pour en parler, nous sommes en ligne avec Emery Damien Kalwira, président de la coalition populaire. La production me fait signe que M. Kalwira n'est pas encore joignable. En attendant de revenir sur ce sujet, parlons des travaux de la 7e législation du Parlement panafricain qui se poursuivent ce lundi 20 juillet à Johannesburg en Afrique du Sud. Et pour cette première séance des commissions permanentes du Parlement panafricain, les députés s'activent à l'analyse minutieuse des questions de l'heure auxquelles le continent africain fait face. C'est notamment les deux commissions en charge de jeunes et des femmes qui passent en revue l'évolution de la situation des femmes et des jeunes sur le continent africain. Et c'est un reportage de Kabongo Joël.
8: La première séance des commissions permanentes de la 7e législature du Parlement panafricain a ouvert ses portes ce lundi au siège du Parlement panafricain de Johannesburg. Conformément à leur mission de moteur du Parlement panafricain, les 11 commissions auront pour tâche pour cette session d'une semaine de garantir une analyse approfondie des questions d'actualité et celles émergentes auxquelles le continent africain est confronté. L'objectif poursuivi est de permettre au Parlement panafricain d'exercer pleinement des fonctions essentielles, notamment celles des contrôles, des conseils et des consultations. Cela dans le but de permettre au Parlement panafricain d'exercer simultanément toutes ses fonctions et mener à bien les enquêtes approfondies sur des sujets préoccupants du continent. Durant 7 jours, les parlementaires regroupés à travers leurs commissions respectives vont tabler autour du thème central de l'Union africaine pour l'année 2026, garantir un accès durable à l'eau et des systèmes d'assainissement sûrs pour atteindre les objectifs de l'agenda 2063 de l'Union africaine. Pour cette première séance, ce sont les deux commissions en charge respectivement des femmes et des jeunes qui ont démarré les travaux. La réunion de caucus des femmes se penche, elle, sur les mandats et évolution des activités du caucus. Les femmes députées membres de ces caucus vont examiner le projet du plan d'action pour pour la collaboration entre le Parlement panafricain et le groupe de plaidoyer dénommé Benjing plus de 30 ans après. Mais auparavant, une députée, membre du caucus des femmes venue du Parlement du Sénégal, a relevé quelques problèmes et difficultés qui entravent à leurs travaux.
9: Seulement, il y a une inquiétude parce qu'on ne voit pas les autres trois vice-présidents. Et je pense que ce Parlement panafricain doit être le mur de lamentation des parlementaires africains. Aussi, ça doit être le lieu de résolution des problèmes de l'Afrique. Si vous êtes là en tant que président, tous les vice-présidents devraient être là. Et nous déplorons franchement cette absence. Je pense que, Monsieur le Président, nous devons travailler en synergie, la main dans la main, pour réussir ensemble. Et je remarque aussi, au niveau des autres caucus, les membres de ces caucus sont aussi absents. Qu'est-ce qui se passe? Quel est leur problème? Le protocole de Maputo a été ratifié et signé par des pays, mais qui ne l'appliquent pas. Et je suis inquiète. Je prends l'article 14 du protocole de Maputo. Il faut demander aux pays qui ont ratifié et qui ont signé de veiller à ce qu'il y ait de l'application. Sinon, quelles sont les stratégies mises en place pour la réussite de l'application de ce protocole?
8: Pour sa part, la réunion du caucus de jeunes va s'atteler à procéder à la présentation des aspirations, des attentes et des préoccupations de la jeunesse africaine. Il convient de signaler qu'à l'issue de cette première journée des travaux, les deux commissions en charge des femmes et des jeunes devront présenter à l'Auguste Assemblée les conclusions de leurs travaux. Joël Kabongo pour Channel Africa Actualité.
3: Merci Joël Kabongo. Je l'annonçais tout à l'heure, le président de la RDC, Félix Tshisekedi, a annoncé vendredi 17 juillet l'organisation prochaine d'un dialogue national inclusif lors d'une rencontre avec les représentants des principales confessions religieuses à Kinshasa. L'initiative vise entre autres à consolider la cohésion nationale, à favoriser l'apaisement du climat politique et à renforcer l'unité du pays. Cette annonce intervient dans un contexte où les autorités congolaises cherchent à consolider l'unité nationale alors que la RDC fait face depuis plusieurs années à l'agression rwandaise dans sa partie est à travers le mouvement rebelle AFC M23. Et pour en parler, je l'annonçais tout à l'heure, je l'ai introduit, Emery Damien Kalura, président de la coalition populaire, est en ligne. Monsieur Kalura, bienvenue sur Vue d'Afrique, bonjour.
10: Oui, bonjour madame.
3: Alors le président Tshisekedi accepte finalement le principe d'un dialogue national. Est-ce que c'est une satisfaction pour vous, une sorte de victoire pour l'opposition?
10: Nous n'allons déjà pas parler d'une victoire ou d'une satisfaction, mais nous parlons d'une réponse à l'attente très longue du peuple congolais meurtri par cette occupation rwandaise, notamment à l'est du pays. Et nous ne parlons pas d'une victoire de l'opposition. D'ailleurs, la coalition populaire est déjà membre de la coalition 64 pour la défense de l'ordre constitutionnel. Nous pensons qu'avec retard, mieux vaut tard que jamais, le président de la République se rend compte que sans le dialogue, le pays est bloqué, l'impasse se renforce et donc nous devons rapidement nous asseoir pour empêcher la progression de l'armée rwandaise et pour sauver notre pays de cette menace sérieuse de la balkanisation.
3: Mais qu'est-ce qui explique, Monsieur Kalura, ce changement de cap aujourd'hui alors qu'il y était opposé pendant si longtemps? Est-ce dû à l'urgence politique intérieure ou plutôt aux pressions diplomatiques exercées par les partenaires régionaux?
10: L'urgence politique intérieure, parce que nous avons depuis l'année passée, toute force de l'opposition, nous avons insisté pour qu'un dialogue se tienne afin que nous mettions en place le mécanisme national de pousser l'occupation rwandaise. Le président de la République n'a pas écouté nos appels pacifiques et il a fallu que nous puissions mettre sur pied la CE64 pour finalement accroître la pression politique sur le terrain, notamment à Kinshasa, pendant que le pouvoir est acculé aussi à l'est par le Rwandais. Donc je pense que sur le plan politique, le président de la République a perdu le contrôle, il n'a plus de choix. Le seul choix qu'il a, c'est de rapidement prendre les actes d'État qui convoquent les dialogues, qui définissent le chrono et le lieu, et la souveraineté nationale exige qu'il se tienne sur le territoire national afin que nous puissions vraiment finalement statuer et mettre en place les les chartes transitoires qui vont nous permettre de mettre fin définitivement à l'occupation rwandaise dans les parties est du Congo.
3: Avec ce retournement de situation, ce changement de cap, comme je le relevais tout à l'heure, est-ce qu'on doit aussi s'attendre qu'à coup sûr, les autres réclamations de l'opposition, telles que la libération des prisonniers politiques et l'abandon du projet de réforme constitutionnelle, soient également octroyées?
10: Ce sont des points non négociables. Le président de la République est presque à la fin de son deuxième et dernier mandat et il ne doit pas faire quoi que ce soit pour faire les coups d'État constitutionnels. Le dialogue n'a aucune relation avec la violation ou l'atteinte à la Constitution. Donc les points liés au respect de la Constitution de février 2006, les points liés notamment au retour des exilés politiques et aussi à la libération des prisonniers politiques ne sont pas exclus. Il faut absolument que tous ces points de décrispation soient pris en compte par le chef de l'État et nous voulons qu'il précise cela dans l'ordonnance qui va convoquer le dialogue.
3: Monsieur Kalwira, en quoi ce dialogue politique va-t-il changer la situation sur le terrain pour les Congolais alors que les combats se poursuivent dans l'est du pays?
10: Ce dialogue, c'est vraiment un dernier rempart pour retrouver l'unité du pays dans le sens qu'il va désormais mettre sur la même table l'ensemble des filles et fils du pays pour réfléchir ensemble et casser la fracture nationale actuelle. Tous ceux qui sont vrais Congolais, qu'ils soient à l'est, à l'ouest, au nord, au sud, vont venir soutenir ce dialogue et y participer. À partir de ce moment, devant une nation réellement unie, aucune agression et aucune menace extérieure ne va nous résister. Donc ce dialogue, c'est la chance ultime qui va nous permettre de mettre sur pied les institutions dotées d'une mission ad hoc destinée à pousser très loin l'ennemi et à restaurer finalement l'intégrité de notre territoire.
3: Pourtant, le gouvernement affirme que les Congolais, qu'ils considèrent comme complices de l'agression rwandaise, n'auront pas leur place à la table du dialogue, je veux dire. Cette ligne rouge vous paraît-elle compatible avec l'objectif d'un dialogue visiblement, je veux dire, véritablement inclusif?
10: En tout cas, tout Congolais qui est réellement Congolais doit se détacher de la complicité avec l'ennemi pour venir au dialogue national. C'est cela l'amour de la patrie. C'est cela être réellement un patriote au service de son pays. Et nous sommes convaincus qu'il va effectivement être un dialogue réellement inclusif et qui apporte des solutions durables.
3: Si vous prenez part à ce dialogue, on comprend donc que vous prenez part, vous faites partie aussi de la coalition C64, quel sera selon vous le premier sujet qui devra être abordé, sur lequel aucun compromis n'est possible?
10: Le premier sujet d'abord, c'est d'écarter toute possibilité de profiter de ce sursis pour faire un coup d'État constitutionnel. Ça c'est clair. Le dialogue doit se tenir pour définir un cadre transitoire ad hoc qui va permettre à l'ensemble des Congolais unis au sein probablement d'un gouvernement d'unité nationale et de restauration de l'État, de restaurer l'ensemble du territoire pour rendre possible un processus électoral unifié et réellement global. Et ça, c'est pas négociable, donc le respect de la Constitution. Notamment, nous pouvons également ajouter un point clé, il y a des gens qui sont détenus injustement sans avoir commis un crime, tout simplement parce qu'ils ont exprimé leur opinion, ils doivent être libérés pour participer aux travaux. Également, les Congolais en exil, qui ont beaucoup de choses à apporter, doivent venir à ce dialogue en considérant que le président de la République, avec sa majorité, n'ont pas à eux seuls réussi à stopper la progression de l'agression rwandaise. Donc la solution doit être désormais nationale et inclusive.
3: Et jusqu'à preuve du contraire, l'opposition maintient sa marche prévue pour le 22 juillet contre le projet de changement constitutionnel. Premièrement, comptez-vous y participer? Et aussi, est-ce que l'annonce de ce dialogue ne rend pas finalement cette mobilisation obsolète?
10: D'abord, la coalition populaire se charge de la communication de la C64 depuis sa mise en place. Nous sommes sur tous les fronts pour mobiliser le peuple à venir le 22 juillet 2026 très massivement. Nous attendons au moins 5 millions de Kinois à converger et à déferler vers le palais de la nation pour demander au président de la République de rendre sa démission. Et comme le président de la République semble avoir compris le message, nous ne pouvons pas renoncer ni annuler cette marche tant que les actes d'État, notamment une ordonnance qui fixe les modalités de ces dialogues, n'aura pas été prise par le chef de l'État. Les Congolais ont très très hâte de manifester le 22 juillet, très très hâte dans 2 jours.
3: Monsieur Kalura, avant de finir, j'aimerais quand même qu'on revienne sur le point où les complices de l'agression rwandaise n'auront pas leur place à la table du dialogue. Et vous avez expliqué que c'était normal que ceux qui étaient complices de quoi que ce soit devaient y renoncer avant de venir participer à un dialogue avec les Congolais. Mais en pratique, qu'est-ce que ça veut dire exactement? C'est-à-dire que ceux qui sont accusés de soutenir le Rwanda, notamment Joseph Kabila ou même Nanga avec la FCM23, doivent déclarer qu'ils ne soutiennent plus pour faire partie de ce dialogue? Comment ça se passera en pratique?
10: Oui, ils doivent trancher en choisissant leur camp. Le président Kabila et M. Corneille Nanga doivent choisir leur camp. Ils doivent répondre à une seule question. Sont-ils des Congolais ou ils sont des Rwandais? S'ils sont Congolais, ils doivent venir au dialogue intercongolais et dire aux Congolais, évidemment, pourquoi ils avaient tenté de trahir la patrie. Maintenant, s'ils ne sont pas Congolais, c'est qu'ils sont Rwandais. Ils seront pourchassés comme tous les Rwandais.
3: Merci beaucoup d'avoir répondu à nos questions sur Vue d'Afrique. Kalwira, Monsieur Emery Damien Kalwira, je rappelle que vous êtes président de la coalition populaire et aussi il faut relever que cette coalition populaire est membre de la coalition C64. Il était question avec vous du président Félix Tshisekedi qui a annoncé vendredi l'organisation prochaine d'un dialogue national inclusif. Merci beaucoup pour toutes ces réponses à nos questions sur Vue d'Afrique. Monsieur Kalwira,
10: merci, madame. Au revoir. Au revoir, merci.
3: Nous refermons le chapitre.

0: L'objectif principal de cet observatoire des décisions parlementaires est de compenser l'absence du PPACI, le Parti des Peuples Africains Côte d'Ivoire, le parti de Laurent Gbagbo dans l'hémicycle, en lui permettant de continuer à influencer les débats législatifs. Concrètement, l'observatoire doit suivre les projets et propositions de loi examinés par l'Assemblée nationale, analyser ses tests sous un angle économique, social et politique, informer le grand public en vulgarisant le contenu des lois, formuler des amendements et contre-propositions lorsque le parti estime que certaines mesures ne servent pas les intérêts des populations, alerter l'opinion et les pouvoirs publics sur les dispositions jugées contraires aux intérêts du pays. Le PPACI présente sa structure comme un organe de veille et de contre-proposition parlementaire. Ainsi, l'Observatoire veut jouer un rôle d'expertise et de surveillance citoyenne en apportant une voix critique et constructive dans un contexte où le PPACI ne dispose plus de représentants élus pour défendre ses positions directement dans l'enceinte parlementaire. L'Observatoire est composé de 9 membres choisis pour leur expérience politique, parlementaire ou juridique, ce qui devrait conférer une crédibilité certaine à cette initiative. Parmi eux, figurent plusieurs anciens députés dont C.I. Gaspard, superviseur général, Ouraga Geny, superviseur général adjointe, et Michel Gbagbo, secrétaire exécutif. Cette équipe est également complétée par des profils divers capables d'apporter des expertises spécialisées en fonction des dossiers législatifs examinés. Le fonctionnement de l'Observatoire prévoit une supervision directe par le président du parti, Laurent Gbagbo lui-même, garantissant ainsi une coordination étroite avec la direction politique du PPACI. Selon les cadres de ce parti, l'organe peut également faire appel à des experts externes en vue de renforcer sa capacité d'analyse et son influence. Cette structure s'inscrit dans une volonté de maintenir une présence politique active et visible malgré l'exclusion du PPACI du Parlement. Si l'initiative leur semble innovante et montre la volonté du PPACI de ne pas disparaître du débat public, plusieurs limites importantes se dessinent. Le handicap majeur est l'absence totale de députés du parti à l'Assemblée nationale depuis le boycott des élections législatives de décembre 2025. Ce boycott, motivé notamment par le refus de participer à un processus électoral jugé non transparent, a conduit à une perte de représentation parlementaire complète. Cette situation pose la question de l'influence réelle que peut avoir un observatoire qui n'a ni pouvoir de vote, ni droit d'amendement officiel dans le cadre des débats parlementaires. La création de l'Observatoire des décisions parlementaires par le PPACI illustre une stratégie politique originale face à une situation d'exclusion parlementaire. Dans la pratique, l'Observatoire ne pourra pas peser directement sur les décisions prises dans l'hémicycle. Cet organe permettra au PPACI de rester visible dans le débat public, de démontrer son expertise et de formuler des propositions alternatives, répondant ainsi à son devoir d'opposition dans un système démocratique. Mais en réalité, sans député pour porter ses amendements et défendre ses positions, il ne pourra pas peser directement dans les décisions législatives. Son influence sera surtout politique et médiatique, dépendant de sa capacité à mobiliser l'opinion publique et les relais dans la société civile. Depuis Abidjan, c'est les Marius Kouassi pour Canal Afrique.
1: C'est les Marius Kouassi, merci. Place à présent à l'information des sports avec Annika Longy qui nous revient, c'est la deuxième partie de Vue d'Afrique.
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3: Chers amis sportifs, bonjour. L'Espagne est championne du monde de football pour la deuxième fois de son histoire. La Roja a battu l'Argentine 1-0 après prolongation ce dimanche en finale de la Coupe du Monde 2026 disputée au MetLife Stadium de New York. Le héros de la soirée se nomme Ferran Torres. Entré en jeu à la 62e minute, l'attaquant espagnol a inscrit l'unique but de la rencontre à la 106e minute, offrant ainsi le sacre à son équipe. L'Argentine, réduite à 10 après l'expulsion d'Enzo Fernandez dans le temps additionnel de la seconde période, n'a pas réussi à revenir au score. Deux autres buts espagnols ont été annulés au cours des prolongations, l'un pour une faute préalable, l'autre pour une position de hors-jeu. Ce deuxième titre mondial, après celui remporté en 2010 en Afrique du Sud, permet à l'Espagne de rejoindre la France avec deux Coupes du Monde. De son côté, l'Argentine de Lionel Messi abandonne sa couronne mondiale après une quatrième défaite en finale. Le président de la Confédération africaine de football, Patrice Motsepe, a salué les performances des sélections africaines à la Coupe du Monde 2026. À l'heure du bilan, le patron de la CAF s'est dit fier du parcours réalisé par les représentants du continent.

0: tout au long de la compétition. Explication.
1: Pour la première fois de son histoire, l'Afrique comptait 10 équipes qualifiées pour une phase finale de Coupe du Monde. 9 d'entre elles ont atteint les huitièmes de finale, seule la Tunisie ayant été éliminée dès la phase de groupe. Patrice Motsepe a annoncé que la CAF organisera prochainement des réunions afin d'identifier les points à améliorer et de préparer les prochaines échéances. Il a également réaffirmé l'ambition du football africain, voir, un jour une sélection du continent remporter la Coupe du Monde. Enfin, le dirigeant sud-africain a qualifié cette édition 2026 de grande réussite, estimant qu'elle a mis en valeur la qualité du football mondial et sa capacité unique à rassembler les peuples.
0: La Confédération africaine de football pourrait bientôt modifier le format de ses compétitions interclubs. La CAF examine cette semaine une proposition visant à élargir la Ligue des champions d'Afrique dès la saison prochaine. Cette initiative émane du président de la Fédération égyptienne de football, Hani Aborida, qui souhaite accorder une place qualificative supplémentaire aux associations membres selon le classement officiel des clubs africains et les règlements en vigueur. En revanche, la Coupe de la Confédération conserverait son format actuel. Selon plusieurs médias spécialisés, le comité de la CAF aurait donné un accord de principe à cette réforme sous réserve d'une validation définitive. Le projet doit encore être examiné et officiellement ratifié lors d'une prochaine réunion des instances dirigeantes de la CAF. Si elle est adoptée, cette réforme constituerait l'un des changements les plus importants de ces dernières années pour les compétitions africaines de clubs, avec l'objectif d'élargir la participation et de renforcer l'attractivité de la Ligue des champions sur le continent. En Côte d'Ivoire, le Yamoussoukro FC s'est incliné 3-0 face à l'Olympique de Marseille vendredi lors d'un match de gala organisé à Yamoussoukro. Devant un public venu en nombre encourager les Béliers, le club ivoirien n'a pas réussi à résister à la supériorité technique des Marseillais.
1: Très efficace offensivement, les joueurs de l'Olympique de Marseille ont rapidement pris l'avantage avant de sceller définitivement leur succès avec un troisième but dans le dernier quart d'heure. Malgré beaucoup de volonté, le Yamoussoukro FC s'est montré impuissant face à l'expérience du club français. Au-delà du résultat sportif, cette rencontre s'inscrit dans la stratégie gouvernementale Sublime Côte d'Ivoire, qui vise à promouvoir la destination ivoirienne à l'international grâce au rayonnement de l'Olympique de Marseille. Présent en Côte d'Ivoire depuis le 15 juillet dans le cadre de leur Summer Tour, les Olympiens alternent préparation sportive et activités de promotion, notamment des rencontres avec leurs supporters et des visites touristiques, comme leur immersion dans la forêt du Banco à Abidjan.
0: Et nous concluons avec cette information. Le Maroc entre dans l'histoire du taekwondo mondial. Les Lions de l'Atlas ont remporté pour la première fois la Coupe du monde féminine par équipe disputée à Changchun, en République de Corée. En finale, les Marocaines se sont imposées face à la Russie au terme d'un parcours remarquable dans une compétition réunissant 8 des meilleures nations de la discipline. Composée des Myriam Koulal, Fatima Zahra Ennams, Nada Larage et Amina Deyaoui, la sélection marocaine a successivement éliminé le Kazakhstan en quart de finale, la Thaïlande en demi-finale, avant de décrocher le titre mondial face aux Russes. La Russie termine avec la médaille d'argent, tandis que l'Iran complète le podium après sa victoire sur la Thaïlande lors du match pour la troisième place. Ce sacre historique constitue le premier titre mondial du Maroc dans cette épreuve par équipe organisée par World Taekwondo. Une performance qui confirme les progrès constants du taekwondo marocain et son ascension parmi les grandes nations de ces disciplines sur la scène internationale. Et c'est tout pour ce bulletin de sport. Merci de l'avoir suivi. Au revoir.
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3: Le sport, c'est fini, mais l'information continue sur Vue d'Afrique. Merci à tous de rester connectés. Le Monde a célébré le samedi 18 juillet la journée internationale Nelson Mandela. En Afrique du Sud, c'est une école primaire située dans la cité de Soweto, en plein cœur de la ville de Johannesburg, qui a été choisie pour cette occasion. Une délégation du ministère en charge de l'éducation nationale et partenaires en ont profité pour poser des actions en faveur des élèves de cette école. Une enveloppe de 100 000 rands a été remise aux dirigeants de l'école pour construire des nouvelles salles de classe. Et c'est un reportage de Joël Kabongo que je vous propose.
4: Cette année, la Fondation Nelson Mandela consacre la journée Mandela à l'action contre la pauvreté et à l'éducation, honorant ainsi le leadership et le dévouement de Nelson Mandela dans la lutte contre la pauvreté et la promotion d'une justice sociale pour tous. La journée internationale Nelson Mandela marque le centenaire de la naissance de Nelson Mandela, né le 18 juillet. Ce centenaire offre à l'humanité l'occasion de réfléchir sur la vie et l'héritage de cette icône mondiale et de suivre son appel à faire du monde un meilleur endroit pour y vivre. Nelson Mandela incarnait les valeurs les plus élevées des Nations Unies. 100 ans après sa naissance, son exemple de courage et de compassion continue d'inspirer le monde entier. C'est dans ce cadre que dans la résolution 72/243 de l'Assemblée générale des Nations Unies, adoptée le 22 décembre 2017, les États membres des Nations Unies ont décidé de convoquer une réunion plénière de haut niveau dénommée Sommet de la paix Nelson Mandela, consacrée à la paix mondiale en l'honneur du centenaire de la naissance de Nelson Mandela. À la veille du début du débat général de la 73e session de l'Assemblée générale, il a ainsi été décidé de baptiser ce sommet en Sommet Nelson Mandela pour la paix. Le Sommet pour la paix Nelson Mandela est axé sur la paix mondiale en l'honneur du centenaire de la naissance de Nelson Mandela. Cette rencontre mondiale offre ainsi aux dirigeants du monde l'occasion de réaffirmer leur engagement en faveur de la paix mondiale, de la prévention et du règlement des conflits, de la consolidation de la paix, de la promotion et de la protection des droits de l'homme, ainsi que des initiatives de développement à long terme. Le sommet adoptera ainsi une déclaration politique qui réaffirmera les valeurs de Nelson Mandela, appelant à l'action pour la démocratie, la paix et la prospérité pour tous. À l'occasion de cette célébration, la Fondation Nelson Mandela a organisé plusieurs événements à travers le monde. En Afrique du Sud, la principale célébration organisée par la Fondation Nelson Mandela a eu lieu au cœur de la cité qui a vu grandir Nelson Mandela, appelée Soweto de Johannesburg. C'est une école primaire située au cœur même de Soweto qui a été choisie comme cadre pour accueillir les délégations venues de tout le coin de la ville de Johannesburg, à la joie des élèves qui n'ont pas manqué d'entonner un chant de remerciement.

0: Dans son allocution, la représentante de la Fondation Nelson Mandela n'est pas allée par quatre chemins pour justifier le choix porté sur cette école comme geste avant de remercier le partenaire pour le don de 100 000 euros offert pour la construction de plusieurs salles de classe de cette école qui accueille les enfants des familles démunies. De son côté, la ministre sud-africaine de l'éducation, Siviwe Gwarube, a salué le don octroyé aux élèves de cette école qui contribue à faire des élèves d'aujourd'hui des dirigeants de demain.
1: Mandela has 67 years of public service and struggle. But Mandela Day should not be just be reduced to 67 minutes of activity.
2: Les 67 minutes représentent les 67 années de service public et de lutte. La journée Nelson Mandela ne doit pas être réduite en une journée de 67 minutes d'une activité ou œuvre de charité. Le plus important, c'est l'impact de ce qui reste, qui demeure des œuvres ou actions de charité posées en faveur des plus démunis après cette célébration. Une école bien construite, des communautés vivant en sécurité et les meilleures opportunités pour les générations futures. C'est ça le plus important. Le choix qu'on a fait de construire cette école en y ajoutant plusieurs salles de classe pour ses élèves est un exemple palpable de ces principes défendus par Nelson Mandela tout au long de sa vie. Quand je vois ces jeunes enfants qui chantent et nous dire merci, ceci me rappelle l'importance de cette action que nous posons aujourd'hui.
0: La ministre a ensuite donné le coup d'envoi de la construction de ces salles de classe avant de procéder à la plantation d'un arbre pour symboliser l'héritage légué à ces générations futures par Nelson Mandela. Joël Kabongo pour Channel Africa Actualité.

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1: L'information sur Vue d'Afrique, c'est aussi celle du président sénégalais Bassirou Diomaye Faye, qui a été désigné dimanche président en exercice de la CEDEAO à l'issue de la 69e session ordinaire de la conférence des chefs d'État et de gouvernement tenue à Lungi, en Sierra Leone. La prise de fonction de Bassirou Diomaye Faye intervient dans le cadre du renouvellement des instances dirigeantes de la CEDEAO. Le nouveau président en exercice, pour un mandat d'un an, aura la tâche de conduire les affaires dans l'espace communautaire qui fait face à des défis sécuritaires, politiques et économiques majeurs. Et pour en parler, nous sommes en ligne avec l'analyste politique Ibrahim Moussa. Monsieur Moussa, bonjour.
2: Bonjour madame.
1: Monsieur Moussa, chaque sommet de la CEDEAO suscite beaucoup d'attentes, mais aussi beaucoup de scepticisme. Cette fois, avez-vous le sentiment que l'organisation est enfin à mesure d'apporter des réponses aux crises qui secouent l'Afrique de l'Ouest?
2: Effectivement, les rencontres de la CEDEAO sont devenues ces dernières années des rencontres des grandes attentes des prises de décision importantes. Malheureusement, comme vous l'avez dit deux fois, c'est la déception totale. Parce que aujourd'hui, le sommet qui a eu lieu à Monrovia, à Freetown plutôt, en Sierra Leone, on peut aussi dire que la montagne a accouché d'une souris. Parce que au moment où on attendait l'organisation économique sous-régionale de poser vraiment les jalons d'un véritable développement ou d'une véritable annonce de la lutte contre le terrorisme qui est même à la base de l'effritement de cette organisation, on a plutôt entendu une CEDEAO qui fait, si je peux le dire, du surplace à partir du moment où les conclusions du sommet n'ont pas de manière concrète annoncé une imminente mise en place d'une force de la CEDEAO qui devrait combattre le terrorisme dans l'espace Afrique de l'Ouest.
1: La Guinée-Bissau revient une nouvelle fois à l'ordre du jour. Après des années de médiation et de crise politique à répétition, qu'est-ce que la CEDEAO peut encore proposer de nouveau qu'elle n'a déjà tenté?
2: Justement, tout le problème est là. C'est qu'on a comme l'impression que la CEDEAO ne bouge pas tant qu'il s'agit des questions politiques au niveau des différents pays membres. D'abord, il y a cette charte sur la démocratie et la bonne gouvernance qui a été adoptée en 2010, qui, à partir du moment où certains États considèrent que la CEDEAO a quitté son propre terrain, qui est celui du développement économique de la zone ou de la communauté, pour s'ingérer dans les affaires politiques d'un pays. Revenons au cas de la Guinée-Bissau dont vous avez évoqué. Depuis plusieurs années, la Guinée-Bissau est confronté à des situations politiques. Et à chaque fois, la CEDEAO essaie de faire des propositions de sortie des crises, mais qui, malheureusement, n'arrive toujours pas à écarter ce petit pays de l'Afrique de l'Ouest des crises politiques. Qu'est-ce que la CEDEAO doit faire? Je pense que la CEDEAO doit passer des promesses à l'acte. Il ne suffit pas tout simplement de dire que
1: allô, monsieur Moussa?
2: Tout ça au calendrier grec et qu'il faut... Oui, madame?
1: Oui, monsieur Moussa, on vous avait perdu un instant. Oui. Je vous en prie, continuez.
2: Ah, d'accord. Et qu'il faut mettre toutes ces déclarations-là ou toutes ces recommandations-là au calendrier grec. Et il faut qu'à la prochaine rencontre, pour que les dossiers soient encore réchauffés. Donc, avec le nouveau président en exercice, Bassirou Diomaye Faye, on espère que cette léthargie doit changer. Quand la CEDEAO annonce des décisions, qu'elle les applique à la lettre. Il ne faut pas que ça, à chaque fois, ça soit un éternel recommencement.
1: Il y a donc la désignation de Bassirou Diomaye Faye en tant que président en exercice de la CEDEAO, mais il y a aussi la désignation du général sénégalais Birame Diop à la tête de la commission. Et ma question est celle-ci. Le choix d'un ancien ministre de la Défense traduit-il une volonté de faire de la sécurité la priorité absolue de la CEDEAO?
2: Le choix de l'ancien ministre de la Défense sénégalais peut être perçu comme une volonté vraiment d'engager la lutte contre le terrorisme. Sauf que le président de la commission n'a pas les coups de franche pour prendre des décisions. C'est le politique qui prend les décisions à la place du président de la commission. Le président de la commission ne fait qu'exécuter. Ce n'est pas pour la première fois que la CEDEAO avait au niveau de ses instances des responsables. Rappelez-vous du général Bihanzin, rappelez-vous de l'autre général ghanéen qui ont présidé le Conseil de sécurité au niveau de la Commission économique des États de l'Afrique de l'Ouest, CEDEAO. Mais la présence de ces hauts gradés n'a pas eu d'impact sur la lutte contre le terrorisme qui aujourd'hui, à tort ou à raison, est à l'origine de la dislocation de la CEDEAO. Donc, avec l'arrivée du nouveau président de la Commission, qui est un militaire, je ne pense pas qu'à lui seul, il peut faire changer la donne. Mais il fait quand même faire des propositions au niveau des chefs d'État de la région pour voir quand est-ce qu'il faut mettre en place cette force en attente. Parce qu'aujourd'hui, la mise en place de cette force en attente serait pour la CEDEAO d'un double avantage. Le premier avantage, ça va d'abord permettre de stopper l'avancée du terrorisme vers le golfe de Guinée et ça va encore permettre à la CEDEAO de venir en appui à l'Alliance des États du Sahel. Parce qu'avant
1: En
2: tout,
1: parlant des États
2: si les États de
1: du Sahel,
2: l'AES...
1: Monsieur Moussa, excusez-moi de vous interrompre, la CEDEAO dit vouloir renouer le dialogue avec les États du Sahel, les pays de l'AES, après leur départ de l'organisation. Premièrement, qui a le plus à gagner d'une normalisation des relations? Et deuxièmement, sur quelle base un rapprochement est-il encore possible? En quelques mots, s'il vous plaît.
2: Tous les deux camps ont à gagner. Au niveau de l'AES, la reprise des négociations avec la CEDEAO serait bénéfique pour la Confédération à partir du moment où, étant à 3, la force ne peut pas être la même qu'étant à 15. Même si l'idée à ce que l'AES retourne dans la CEDEAO de l'immédiat est encore loin devant nous, mais je pense que avec l'appui des 12 autres États restants dans la lutte contre le terrorisme, l'AES défendrait mieux son espace. Maintenant, la CEDEAO, elle doit bénéficier de quoi? Tant que, au niveau du Sahel central, la situation sécuritaire ne s'est pas améliorée, les autres États sont exposés. La Guinée-Conakry fait frontière avec le Mali. La Côte d'Ivoire fait frontière avec le Mali. Le Togo fait frontière avec le Burkina Faso. Le Ghana fait frontière avec le Burkina Faso. Le Bénin fait frontière avec le Niger. Et le Bénin, le Niger fait frontière avec le Nigeria. Donc, c'est pour vous dire que tant que la CEDEAO n'intervient pas pour qu'on circonscrit le phénomène du terrorisme, c'est que le maillage sécuritaire va se développer
1: Merci,
2: de
1: Monsieur
2: jour en
1: Moussa.
2: jour.
1: Ibrahim Moussa, merci beaucoup pour cette analyse. Vous êtes analyste politique. Merci encore, Monsieur Moussa. Au revoir.
2: Merci, madame.
1: Je cède sans plus tarder le micro à Ayam Chekifou du service Swahili. Elle nous parle des gros titres de Darubini Africa. Ayam Henry, bonjour.
3: 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Merci.
1: Merci, merci Ayam Chekifou. Restez donc connectés pour l'information en swahili. Mais en attendant, l'information en français continue et c'est Guillaume Kabissoso qui nous présente le bulletin économique. Guillaume, bonjour.
4: Bonjour Joël.
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4: Auditeurs de Canal Afrique, bonjour à tous. Le président ougandais Yoweri Museveni a appelé ses compatriotes vivant et travaillant à l'étranger dans des conditions difficiles à rentrer dans leur pays afin de profiter des opportunités économiques offertes sur place, tout en réaffirmant l'engagement du gouvernement ougandais à accompagner leur réintégration. Dans une série de messages publiés sur X, Museveni a indiqué avoir rencontré à Kyankwandi des ressortissants ougandais récemment revenus d'Afrique du Sud. Il a assuré que son gouvernement mettrait en place des mesures pour faciliter leur retour à la vie économique, notamment par le renforcement des coopératives d'épargne et de crédit. Il a encouragé les rapatriés, en particulier les jeunes, à investir dans des secteurs qu'ils considèrent comme porteurs, tels que l'agriculture commerciale, l'industrie manufacturière, les services ainsi que les technologies de l'information et de la communication. Ces déclarations interviennent dans un contexte de préoccupations récurrentes concernant les conditions de vie et de travail de certains migrants africains en Afrique du Sud, où des épisodes de violence visant des ressortissants étrangers ont régulièrement alimenté les débats sur la xénophobie et la protection de migrants. Les pays membres de la CEDEAO ont franchi une nouvelle étape dans le développement du gazoduc africain Atlantique Nigeria-Maroc en assistant à la signature de l'accord intergouvernemental définissant le cadre juridique et institutionnel du projet. C'était dimanche lors du sommet de l'organisation à Freetown en Sierra Leone. Les projets, initiés par le roi Mohamed VI et l'ancien président nigérien Muhammadu Buhari, et développé par l'Office national des hydrocarbures et des mines et la Nigerian National Petroleum Company Limited. Les prochaines étapes prévoient la création d'une société de projet ainsi que d'une autorité de gouvernance du gazoduc avant la mobilisation des financements et l'adoption de la décision finale d'investissement. Long d'environ 6800 km, le gazoduc doit traverser 13 pays de la façade atlantique africaine avant d'être raccordé au gazoduc Maghreb-Europe au nord du Maroc. Sa capacité de transport est estimée à 30 milliards de mètres cubes de gaz naturel par an. Son coût est évalué à environ 25 milliards de dollars. Le Rwanda a été classé parmi les meilleurs performeurs d'Afrique dans les rapports 2026 sur les relations investisseurs et la transparence de la dette de l'Institute of International Finance, une association mondiale de services financiers basée à Washington. Les rapports publiés ce mois a attribué au Rwanda un score de 43,4 points sur 50, le plaçant ainsi à égalité avec l'Afrique du Sud comme meilleur pays de continent en matière de relations avec les investisseurs souverains et de transparence de la dette. Selon Tech Africa News, cette reconnaissance marque la toute première apparition du Rwanda dans cette évaluation annuelle publiée depuis 2005. L'édition 2006 a couvert 57 pays, le Rwanda étant l'un des quatre seuls nouveaux entrants du classement. L'IIF a par ailleurs cité le pays comme un exemple de meilleure pratique internationale. Le gouvernement kényan a lancé vendredi le programme intégré de gestion des ressources naturelles, une initiative dotée de 263 millions de dollars destinée à renforcer la résilience climatique, restaurer les écosystèmes dégradés, améliorer la conservation de l'eau et consolider la sécurité alimentaire dans 10 comtés de l'ouest du pays. Soutenue par les Fonds internationaux de développement agricole, cette initiative va profiter à plus de 2 millions de personnes réparties dans plus de 407 ménages ruraux vulnérables. Les programmes prévoient notamment de promouvoir des pratiques de gestion durable des terres et renforcer la protection des ressources naturelles afin d'accroître la productivité agricole. Il va couvrir quelques 10 comtés à travers le pays. présidant la cérémonie de lancement, le premier ministre Moussalia Moudavadi a indiqué que cet investissement va permettre de stimuler la productivité agricole, d'améliorer les revenus des ménages, de créer des emplois et de bâtir des communautés plus fortes et plus résilientes. Terminons par le Nigeria qui veut éviter que ces nouveaux blocs pétroliers restent des actifs dormants. Pour cela, le 18 juillet, la commission de régulation de l'amont pétrolier a demandé aux entreprises ayant remporté les dernières licences d'engager rapidement leur programme d'exploration et de développement. Ceci alors que le pays cherche à transformer la reprise récente de sa production en une croissance durable. La mise en garde du régulateur intervient dans un contexte où Abuja cherche à mettre fin à une longue période marquée par des investissements insuffisants et un faible développement de certains actifs attribués. Pendant plusieurs années, en effet, le Nigeria a disposé d'un important portefeuille de ressources pétrolières sans parvenir à convertir pleinement ses potentiels en production. Fin de ce bulletin de l'économie. Je vous laisse avec Joël Mouteba pour la suite de notre programme.
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1: Et c'est ainsi que prend fin Vue d'Afrique. Merci à tous d'avoir été fidèles à cette édition dont la mise en onde a été assurée par Nanda. Mais un petit rappel des gros titres avant de nous quitter. Nous avons parlé du président sénégalais qui a été désigné dimanche président en exercice de la CEDEAO, mais aussi des réactions en République démocratique du Congo après l'annonce du principe de la tenue d'un dialogue national, mais encore de Sao Tomé et Principe dans l'attente des résultats de la présidentielle de dimanche, qui doit départager 19 candidats. C'était Vue d'Afrique. À la présentation, Joël Mouteba, à la production du magazine Guillaume Kabisoso. On se retrouve demain pour d'autres nouvelles du continent. Au revoir.

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